0: soit je conduis taxi Bamako, taxi Bamako.
1: Le chauffeur est taxi ici. Ah, c'est trop grand, allez, va.